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Votre attention, s'il vous plaît. En raison d'un incident de signalisation, le TGV numéro 424 en provenance de Strasbourg, départ initialement prévu à 20h12, est annoncé avec un retard d'environ 5 minutes. Merci de votre compréhension.

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0: Écoute, j'ai bien réfléchi et je crois que ça va pas marcher entre nous. J'ai trop besoin d'authenticité. Et toi, t'es artificiel. 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

du hashish, comme tout le monde, enfin des choses qui sont classées dans les drogues, mais reste encore à prouver tout ça. Quand j'étais jeune, ça me faisait rire, donc ça m'amusait beaucoup. Ça me décontractait, c'est antistressant, ça fait prendre la vie avec un peu plus

plus de légèreté. Et là, à 60 balais, si tu veux, ça guérit mon dos. Non, quand j'ai mal au dos. Voilà, pour des questions thérapeutiques. C'est très efficace.

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Mais sois sympa, bordel. C'est quand même pas compliqué. Je suis obligé de te le dire si fort comme ça, il faut que je m'énerve en fait pour que tu comprennes. Déjà que le monde est pas cool, si toi tu t'y mets, mais c'est la fin du monde en fait. Tu comprends ça? Tu précipites la chute. Sois sympa, bordel. Sinon, en fait, y a rien qui va bien se passer. Entre toi et moi, mais aussi avec ton rapport aux autres. Et je dis ça parce que je t'aime, putain. J'ai pas envie que tu fasses de la merde. Fais pas comme tout le monde, en fait. Sois sympa.

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1: Crossover.
0: C'est quoi le number?
1: 546.
0: Ah là là, t'as encore regardé hein, pour savoir.
1: Bah non.
0: Si.
1: Bah en même temps, c'est moi qui l'ai publié, donc.
0: Ben voilà, donc t'as regardé. Est-ce qu'on est tous là? Et non, il y a Brosseb et Miss Vélib ne sont pas là, Laura elle n'est pas là non plus. Donc voilà, il y a le reste de l'équipe qui est là. Dans l'encyclopédie, on trouve un chapitre sur un bus qui fait des strikes sur des piétons. Eh oui, c'est GTA Bus.
1: Ah non, je dois faire un constat, mais c'est pas moi le responsable. Je suis que témoin.
0: Si, si,
1: je suis que témoin. Non, non, je suis témoin.
0: Non, moi je suis témoin.
1: Alors, pour ma part, ça va être deux mauvaises nouvelles qui vont arriver. Oui, oui, deux mauvaises nouvelles. Un sur les supports physiques et un autre sur Gertrude. C'est une mauvaise nouvelle. Sur carte. Aïe.
0: Et dans l'encyclopédie, on trouve un chapitre sur un grand génie du 7e art. C'est Monsieur Cinéma de FMR, Emmanuel.
2: Bonjour à toutes et à tous. Aujourd'hui, on va partir à Busan, en Corée, pour une petite balade dans des enquêtes de meurtre.
0: Et dans l'encyclopédie, on trouve un chapitre sur... Ah ben non, c'est du sport.
3: D'accord. Bon, aujourd'hui, vous me faites pas chier, c'est mon anniversaire.
0: Ah, alors, bon anniversaire.
3: Pas sûr encore. Et moi, je vous propose non pas un, mais deux bouquin de Eda Bjørg Eiðsdóttir et qui sont tout récents, viennent de sortir cette année. Et dans le plus gros, le plus épais, qui est vraiment une bombe, on va faire la connaissance de Marcibil, Christine, Bergur, Gusti, Maltrilur, Haldora et Gudrun. Tout ça se passe bien entendu en Islande.
1: Mmh. Et dans les manuels, on trouve un...
0: Non, dans les manuels, je trouve plus personne. Il est bien, lui.
1: Dans les histoires, on trouve une référence sur quelqu'un qui, de la nuit tombée, vient dans les studios de Radio FMR faire une émission sur les musiques électroniques. Ah, mais non, mais c'est Yannick, en fait.
0: Ben voilà, c'est tout simplement moi. Faut pas chercher plus loin. Voilà, voilà.
1: Et toi, tu vas nous parler de
0: Les Maîtres de l'Univers, le film de 2026 qui n'est pas sorti au cinéma parce qu'il y a eu un choix délibéré parce qu'à cause d'une loi en France qui est différente par rapport aux USA sur les délais.
1: Oui, oui, la chronologie des médias. Oui,
0: donc, ils ont préféré le faire directement en VOD. C'est sorti donc le 22 juillet dernier. On en parlera, vous verrez. C'est très années 80. Mais avant de rentrer in the vif fond sujet, ben, El Morso Brinos. Et puis après, il y aura l'agenda.

0: Dream Nails avec Organoid, extrait de l'album You Wish. Dream Nails est un groupe anglais de punk riot politique et entièrement queer, originaire de Londres, qui a été fondé, et le groupe a été fondé en 2015.
1: Ouais, et je vous signale déjà en avance qu'il n'y a que des chanteuses dans l'ensemble de la section musicale aujourd'hui. Ben ouais,
0: c'est vrai, j'ai même pas fait
1: gaffe. C'est cool, quoi. c'est parce que t'as pas écouté ce vieux morceau.
0: Je n'ai pas fait attention. J'avais pas percuté.
2: Voilà, ça contrebalance ce plateau masculin. Allez, ce soir au Ravelin, c'est Moloch Monolith, c'est de l'indé rock et il y aura des guests. Et c'est à 20h, 5, 7 ou 10 euros. Donc ce sera au Ravelin, sinon au Vasco, il y aura Mercure 22, c'est du grunge pop. Suivi de Parias, c'est du punk. Claymore, ça c'est du post-punk médiéval core, c'est à 20h30 et le prix est libre. Demain au Ravelin, Vermouth Musical par Chris Von Rantz, c'est à midi et 19h, c'est gratuit. Sinon mardi au Centre Culturel La Brique Rouge, ce sera Cernia, c'est du rock fusion post-punk, suivi de Mel, c'est de la pop soul, et on finit par Lilo, c'est du rap, c'est à 18h et le prix est libre. Mercredi au Ravelin, il y aura Sex Tape, c'est du rave punk, suivi de WWW, c'est du cyberpunk, et c'est à 20h, 5, 7 ou 9 euros. Jeudi, toujours au Ravelin, il y aura Phil Commander Alice et de l'Alter Folk, suivi de Nathan Roche, c'est du rock, Minitel Xerox, c'est du tripwave post-dump, donc du Minitel Xerox, oula, ça doit être très électronique, c'est à 19h et ça coûtera 5 euros. Et sinon, à partir du mardi 5 août, à Terre Blanche, il y aura le Rural Art System, donc le RAS 2026, c'est un camp de vacances pour gentils knackers. Gentil, d'accord. Ouais, bah, with the white hat, quoi. Et c'est tout pour le disto.
1: Allez, je vais compléter avec quelques occurrences à Toulouse. Elles se font de plus en plus rares, c'est normal. Soit les bars ne ferment pas, bien entendu, mais arrêtent leur programmation pendant les mois d'été. Soit les groupes sont un petit peu ailleurs et font la tournée des festivals. Alors, quand même, Intramuros Toulouse, on a la Halle de la Machine qui vous propose ces soirées Hall Night Long, toujours les vendredis et samedis donc de chaque semaine. Et là, aujourd'hui, on a ce soir à 19h Montevideo, un groupe de rock français, bien entendu, quoi, et qui tourne déjà depuis pas mal de temps. Quelle est la capitale?
3: Uruguay.
1: Ah ouais, d'accord. Ok. Il y en a qui
2: Montevideo, oui, c'était ouais. Uruguay, mais je l'ai fait.
1: Il y en a qui suit, donc. C'est ce soir, donc, à la machine, et c'est gratos. Sinon, ce qui est gratos également ce soir, et que vous n'aimez pas trop le rock, et que vous préférez le jazz, il y a Pink Town à la Guinguette citoyenne de Tournefeuille.
2: Ah oui, ça c'est hein, ouais.
1: Hein, tu vois où ça, quoi?
2: Pas loin de l'Utopia, il me semble.
1: Voilà, c'est ça. Ouais, c'est pas collé.
2: Non, c'est pas loin.
1: C'est le même groupe de personnes qui s'en occupent ou qui gèrent un petit peu. Sinon, on passe à mardi prochain ou au Little O'Clock. Il y a les deux Transatlantics. Et c'est un groupe français. Et je vous assure que c'est excellent. Risquez même de m'y voir d'ailleurs parce que j'ai vraiment envie de voir ce que ça donne en concert. Leur album est super, quoi. Donc c'est du rock classique, mais ça vaut le coup. C'est au Little Rock, donc mardi prochain, c'est à partir de 20h et c'est à participation libre. Le lendemain, toujours dans le même endroit, le Little O'Clock, on aura Pamplemousse. Et ça, je voulais déjà passer au moins un morceau dans une. Une programmation du début d'année, quoi. Et c'est le nom n'est pas franchement explicatif par rapport au genre de musique qu'ils font parce que généralement c'est un peu plus énervé comme rock. Et c'est donc mercredi prochain, Pamplemousse au Little O'Clock à 20h et c'est participation libre. Je termine avec la date de la Halle de la Machine vendredi vendredi prochain, c'est Doudouline, qu'on connaît un petit peu quand même. C'est du afro-jazz créole. Enfin, moi, je n'aurais pas dit ça, mais enfin, bon, c'est les journalistes, ils font leur boulot, donc il faut bien qu'ils gagnent un peu d'argent. Donc, c'est à Halle de la Machine, vendredi prochain, à 19h, et c'est gratos.

0: Sports avec Nice to Meet Myself, Bang Bang Bang, extrait d'un album qui n'a pas de titre, c'est tout simplement Sports, qui est un duo de Dream Pop de l'Oklahoma qui tourne depuis déjà maintenant 10 ans et qui parviennent pourtant toujours à surprendre grâce à leur mélange innovant de pop indie et alternative. Et sinon maintenant, on va parler de quoi ?
1: Ah bah, de manga, de comics et de mauvaises nouvelles. Oui, parce que c'est épique.

0: On va d'abord démarrer par le comics, parce que là est sorti le 115e issue de Hyde Fairyland, où on va retrouver notre chère Gertrude. Ah non, pardon. Gertrude ne démarre pas immédiatement. Tu vois de temps en temps, donc, et qu'est-ce qui se passe? Donc, ah mon Dieu, mais c'est quoi ce bruit? Et donc, Fink, je pense, donc, et on retrouve en fait Scotty Young qui se met en scène. Et en fait, c'est le problème de Hyde Fairyland pour ce numéro 50, c'est qu'il n'a pas d'idée. Et quand je dis qu'il n'a pas d'idée, c'est qu'il va même faire appel à une intelligence artificielle pour essayer de trouver des séries. Il va même se mettre en scène et faire « Ah, s'il te plaît, les autres comics, est-ce que vous pouvez donner l'inspiration ?» Donc, on va avoir de l'Absolute Gert, référence à l'Absolute Batman. On va avoir du Bat City, on va avoir des références à d'autres séries de trucs, mais il ne trouve plus d'idées. Et oui, Scotty Young, grand scénariste, grand dessinateur, n'a plus d'idées pour Gert. Et dans cet épisode 50, il va tout simplement annoncer que la série est en pause, en hiatus. Mais par contre, la manière dont il présente la série est en hiatus est juste sublime, parce que la grande page blanche, double page blanche avec juste Gert et son acolyte tout seul, ça fait très drôle. Alors, il annonce pourquoi, en fait, un petit mot à la fin. Là tu es sur t'es sur les pubs qui a fin d'issue. Et en fait, il annonce tout simplement que lui n'a pas d'idée. Son dessinateur actuel, Derek Loffman, il dessine actuellement dans des conditions un peu particulières, parce que sa mère est hospitalisée pour un cancer en phase terminale. Et en plus, le coloriste Jean-Baptiste Beaulieu a un peu plus de 300 bouquins à colorier, un peu 320 à colorier, dont 300 rien qu'à cause de Scotty Young. Oups. Donc, oups. Voilà, il n'y a plus trop le temps pour s'occuper de Gert. Et donc, ils ont tous décidé de mettre I Hate Fairyland en hiatus. Donc nous, ça va permettre Urban, je crois que c'est Urban qui s'en occupe en France, d'au moins publier les issues manquants en VF, parce que là c'est quand même de très très bonne facture. Ça, même si ça reste du Gert, ça reste du Scotty Young au dessin et Derek c'est Scotty Young au scénar, mais Derek au dessin. Tu sens le mal que peut avoir cet auteur pour essayer de faire vivre sa bestiole, sachant qu'il a vraiment passé toutes les trucs. Après, ça reste du Scotty Young Derek qu'on connaît pour Hyde Fairyland et leur mauvaise manière de se balader dans ce monde féerique très joué. Mais bon, voilà, donc mauvaise nouvelle, c'est en hiatus. Donc, on va attendre le issue 51. Qui sortira. C'est tout ce qu'il y a marqué dans le petit message à la fin. On va changer complètement de style, on va changer complètement d'univers. Qui connaît le vinyle? Bon, là, je sais que j'ai trois grands amateurs de vinyle.
1: C'est un dérivé du pétrole.
0: Entre autres. Ouais. Qui peut servir
1: à faire des vêtements.
0: Et aussi
1: qu'on appelle ça des canapés, des trucs comme ça aussi.
0: Oui, mais vous utilisez beaucoup plus.
2: Des emballages, quoi.
1: Oui, tout à fait, des emballages.
0: Et surtout, c'est connu pour faire des supports pour diffuser la musique.
1: Ah bon?
0: Des disques vinyles. Tu m'étonnes, t'as trois collectionneurs, je connais leur... je sais qu'il y en a un qui a un coffre, un bâtiment rempli rien que de vinyles. Et l'éditeur Vega a publié, déjà, je l'avais présenté il y a quelques numéros, Sound of Vinyl.
1: Vinyl.
0: Je vais y arriver. Ruchiro Kazuka qui est dessinateur et scénariste, et qui va il l'avait fait d'abord sur des fanzines qui étaient diffusées au Comiquette, et il donne En fait, il donne ses impressions autour du, des vinyles, de ce qu'il chigne, de ce qu'il recherche. Et en fait, on va suivre une jeune fille. Alors, elle est absolument pas nommée dans le manga. Je suis con, c'est Rico. Oh, c'est Rico, c'est son personnage. Et en fait, elle est assistante d'un disquaire. Et en fait, le disquaire s'est pété le bras et donc il ne peut pas remettre les vinyles et elle va l'aider. Et petit à petit, on va avoir toute une série d'imageries autour des vinyles, des boutiques, des amateurs de vinyles. Mais également, on a un chapitre entier sur les disquaires, sur les disquaires pirates, j'ai envie de dire, où en fait, c'est un vrai... C'est un vrai foutoir. En fait, ils louent un appartement où à l'intérieur, tu as des vinyles entassés partout. Tu en as qui pendent au mur. Tu te dis, mais c'est quoi? C'est vraiment... tu vois, c'est... c'est vraiment... On dirait que tu es rentré dans une maison hantée. Mais vraiment, quoi. C'est vraiment pas mal. Et à travers, on va suivre comme ça cette collégienne qui va... justement découvrir le vinyle sous toutes ses formes. Et je vais faire un petit quiz parce qu'à travers, il y a un moment où le patron du truc va lui proposer un petit quiz. Alors si je vous dis Beatles, Jeff Beck, Cheap Trick, Ultravox, Mahavishnu Orchestra, Elton John, UFO, Kenny Rogers.
1: Mais
0: quels sont leurs points communs?
1: Les vinyles.
0: Enfin, à part les vinyles. Il y a un point commun entre tous ces artistes.
1: La musique.
0: À part ça, merci.
1: C'est difficile de trouver, à part peut-être le producteur ou les...
0: C'est le producteur. Ils ont tous eu un album produit par George Martin.
1: Voilà, c'est ça.
2: Ah.
0: Allez, suivant. Gentle Giant, Caterpillar et Ramsès. Alors, j'aimerais juste dire qu'il a reproduit les couvertures des pochettes.
1: Ça doit être l'illustrateur, alors, dans ces cas-là.
0: Alors, pas de bol, la pochette de Caterpillar, c'est pas Roger Dean, c'est Martin, son petit frère, qui s'en était occupé.
1: Oui, c'est ça. Ouais.
0: Mais non, c'est pas ça. Ils ont tous été sortis sous le label Vertigo.
1: Oui.
0: Alors, si je dis Fugs, James Taylor and the Flying Machine, The Section, Attitude et Zigzag.
1: Voilà.
0: Toi, t'as peut-être un truc? C'est les groupes ou des morceaux auxquels a contribué Danny Kortcharman.
2: Bon,
1: faut le savoir.
2: Voilà, faut y aller.
0: C'est un peu pointu. Je te rappelle que c'est un disquaire. Pointu, hein. C'est quand même un disquaire.
1: Non, attends, je te mets au défi de trouver un disquaire qui sait ces trucs-là.
2: À l'aise. Ouais.
0: Allez, le dernier, parce que là, c'est après les autres, c'est en rapport avec les personnages. Donc, du coup, on n'a pas le lien, nous. C'est Barrettes, Zombies, Pilot, Love Sculpture, Kids et Kanye West.
1: Oh la vache.
3: Ils sont tous républicains.
0: Pas mal, ça aurait pu être. Non, les albums ont été enregistrés dans les studios d'Abbey Road.
1: Oui, c'est vrai.
0: Ouais, voilà. Alors voilà, c'est quelques petits quiz que l'auteur a mis à l'intérieur. Alors, tu as une petite histoire.
1: Pour masquer la bonne réponse, ils ont délibérément enlevé les Beatles. Alan Parsons,
2: c'est le premier.
0: C'était dans les premiers.
1: Pour ça, trouver Abbey Road.
0: Ouais.
1: Ils ont délibérément enlevé donc Beatles, Alan Parsons Project, Pink Floyd. Là, ça t'aurait orienté.
2: Ouais. En plus, à fortiori, qu'au départ, c'est vrai qu'il y avait qu'un seul studio, mais qu'au fur et à mesure, George Martin, lui, il a développé toute une entreprise avec carrément deux, trois groupes qui pouvaient enregistrer à Abbey Road en même temps, mais pas dans la même pièce.
0: C'est toutes des petites histoires autour du vinyle. Donc, Sound of Vinyl, alors c'est face A. Pourquoi? Parce qu'en novembre, il y aura la face B. C'est déjà prévu par Vega. Par contre, mauvaise.
2: C'est marrant parce que le format, on en discutait.
0: Il est publié.
2: Quoi. Le format du manga, bouquin, ouais. C'est le format d'un 45 tours, oui. On va dire. Quoi.
0: Mais tandis que sur les grottes, c'est un 33.
2: Non, mais par contre, eh bien, tu n'as aucune référence, quoi, a priori, par rapport à des 45 tours. Quoi. Dans ton quiz, non.
0: Non, c'est vrai que. Ouais. À part si tu as des 45 tours, c'est quand il y a un chapitre où elle se fait un menu. Alors ce qu'elle dit à un menu, en fait, c'est en gros elle recherche en fait des artistes, des trucs. Elle se recherche de quoi écouter la musique au petit revenu et elle mélange du CD, du 33 et du 45 tours suivant. Les artistes, parce que là, je crois que Carole King, elle prend quoi le problème, c'est que t'as des pochettes de temps en temps, mais c'est les pochettes japonaises, donc du coup, ouais, on ne connaît pas forcément.
1: Même pour l'avoir feuilleté, pour essayer de reconnaître des albums ou les coups de trucs, faut se lever de bonheur. Hein.
0: Je sais pas, moi, pour le Topussy de Gentle Giant, là sur la droite, complètement à droite. Moi, je suis allé.
1: C'est une réinterprétation en noir et blanc en truc. Donc, il y a des moments, c'est pas facile de reconnaître.
0: C'est pas facile, ouais. Après, c'était dans un fanzine de 1997. Donc...
2: tu dois aussi. Il s'est certainement dit qu'au niveau de la reproduction, les droits des pochettes.
1: En fait, quand tu es sur un fanzine, tu t'en fous un peu.
2: Oui, mais bon, là, c'est plus le fanzine.
0: Là, c'est vrai que celui-là a été réédité. En 2024, justement parce que ça, il a démarré. C'est grâce d'ailleurs à ces illustrations de fanzine que Sons of Vinyl, l'histoire que l'on a actuellement sur la série principale, est actuellement édité au Japon. Par contre, la mauvaise nouvelle, c'est que Ryoshiro Keizuka est décédé récemment. Alors, on n'a pas les causes de la mort, mais par contre, voilà, je sais que j'aurai que 4 tomes de la série principale et les fanzines qui ont été collectés. Donc, c'est dans ces face A, face B qui a été lancé. Je fais le troisième ou...
1: Tu fais ce que tu veux, pourquoi pas.
0: Allez hop, le troisième, c'est une BD française à ce coup-ci et c'est l'Académie Clair-Obscur de Olivier Gay et Grelin. Oh bah là, par contre, on est sur du classique d'Heroic Fantasy. Alors là, c'est simple. Comme tous les ans, l'Académie Clair-Obscur qui accueille les meilleurs magiciens du monde, enfin, plutôt du pays où ça se déroule, va dans tous les villes et villages de la contrée pour repérer les mages qui pourraient sortir du lot. Alors, bien entendu, ce sont la grande noblesse qui, habituellement, fournit les élèves de trucs. Eh bien, pas cette année. Cette année, ils ont trouvé un fermier qui, à la manière d'un Clark Kent, va juste ratisser ses champs. Et en fait, il a juste un énorme potentiel. Et donc, il va être admis dans cette académie où la magie est primordiale. Alors, il va y avoir un petit test. Faites pousser la petite plante qu'il y a devant eux. Bon, il y en a certains, ça pousse légèrement, il y en a d'autres, il n'y a rien du tout qui se passe. Lui, c'est un arbre carrément qui sort de la zone d'examen. Donc, il a un peu de potentiel. Et donc, il va se retrouver dans une classe de 12... Dans une classe de 12 élèves. Et alors là, t'as toute la noblesse, sauf lui. Donc, t'as du fils du baron, t'as du fils d'archiduc, t'as de la fille de prince et princesse, t'as de... Bon, voilà. Et il va développer. Alors, il y a le coup habituel, c'est-à-dire, tu sais, on te fait le test de l'aura, tu sais, pour voir ton potentiel. Tu sais, t'as les autres, ça l'a fait un peu à la Dragon Ball, tu vois, t'as juste le truc qui éclaire autour.
1: Je savais pas que Laura avait fait un test.
0: Non, ça, je savais pas non plus. Et en fait, lui, quand le test se passe, tiens, c'est bizarre, mais on voit pas ton aura. Tu m'étonnes, la limite de l'oral est dans le bâtiment à l'autre bout de la fac. En gros, son aura, il a un énorme potentiel magique. Mais le problème, c'est que il représente la peuple, il est détesté par les nobles qui voudraient bien un peu le zigouiller pour faire rentrer un autre gamin. En gros, il y a tous les malheurs du monde qui va lui tomber dessus. Et d'ailleurs, le bouquin a eu un malheur. Parce que l'Académie Claire-Obscure, le problème, c'est que il existe un jeu vidéo qui a fait son petit succès, qui s'appelle Claire-Obscure également, et l'éditeur de jeux vidéo a décidé d'attaquer l'éditeur de la BD. Juste parce qu'il y avait l'utilisation de Claire-Obscure dans le titre.
1: Alors, il risque d'avoir un souci, parce que Claire-Obscure, c'est déjà un terme qui est reconnu et officiellement pour pour l'art.
0: C'est les avocats qui ont fait les avocats de l'éditeur, parce qu'en plus ce sont deux éditeurs français, que ce soit le jeu vidéo, que ce soit le.
1: Bah oui, les internationales, c'est encore pire.
0: Le truc, non, mais c'est le pire, c'est qu'en fait c'est un cabinet d'avocats aux US qui a attaqué l'éditeur de BD. En pensant que c'était une... En plus, comme les histoires ne sont pas très proches, mais dans un environnement assez proche, ils se sont dit, c'est une copie ratée, ça n'avait rien à voir.
1: Non, et puis même déjà, ils ne pouvaient pas attaquer, étant donné que le titre, c'est l'Académie Claire-Obscure. Ouais. Déjà, il y a un autre mot derrière, on ne peut pas l'attaquer pour ça.
0: Et l'autre, c'est Claire-Obscure Expédition 595.
1: Voilà, donc déjà, pour l'emploi d'un terme qui, déjà, de toute façon, est générique et utilisé pour, pour un mouvement artistique, c'était vraiment aller droit dans le mur. Hein, quoi.
0: Mais ça a été envoyé directement droit dans le mur et l'éditeur en dit mais vous avez même pas regardé le droit quoi. L'éditeur de BD a dit non mais vous avez même pas regardé le droit et l'éditeur de en plus c'était comme c'était fait par un avocat qui avait enfin un cabinet d'avocats qui avait été mandaté par l'éditeur de jeux vidéo. L'autre il était pas au courant que l'autre avait attaqué en son nom quoi.
1: Ouais mais même l'avocat du truc du jeu vidéo aurait dû leur dire. C'est pas la peine de foncer, ça va être droit dans le mur. Bon, ou alors tout simplement, il dit bah, allez-y, de toute façon, moi je suis payé. Alors qu'il savait très bien que c'était voué à l'échec. Quoi.
0: Voilà, et du coup, le jeu vidéo a fait un petit crossover avec l'éditeur de BD. Il y a un petit clin d'œil qui a été fait. C'est plutôt de bonne guerre, j'ai envie de dire, de faire ce genre de choses.
1: Après, graphiquement, il faut le trouver, le clair-obscur.
0: Ah oui, non, mais c'est le nom de l'académie. Hein. Je n'ai pas dit que c'était le truc. Après, je ne sais pas quelle gueule va avoir le prochain tome. Parce que là, c'est que le premier tome. Et tu sens que c'est un tome pour juste mettre en place l'environnement et autres. Après, style BD classique. Hein. Là, on est sur la BD.
1: Oh, attends, c'est quand même fortement influencé par le manga. Quand même.
2: Oui, mais la trame, c'est une BD normale, quoi. Mais par contre, c'est vrai que les visages, c'est forcément influencé par le manga. Quoi. C'est cette espèce de mélange. Moi ça, ce qui me dérange, c'est que, justement, quoi, le format, le déroulé des cases et tout, quoi, est un petit peu trop uniforme.
1: C'est rare quand il y a des pleines pages.
2: Il n'y a pas de pleines pages.
0: Il y en a deux, trois quand même.
1: Mais après, là, on est vraiment sur le côté académique franco-belge. Ouais. On a l'impression que c'est comme s'il devait être pré-publié dans un journal. Tu sais, avec les bandes dessinées comme ça, qui sont en fait. Dans un journal, et puis après, tu collectes le tout dans un album. Quoi.
0: Voilà.
1: On a l'impression que c'est ça. Quoi.
0: Bon, après le... Alors, tu disais le... le seul plein page que tu vas avoir, ce sont les lettres des élèves à leurs parents.
1: Non, j'en ai vu un autre, hein, quand même, où après, une pleine page, puis deux, trois, une ou deux cases à l'intérieur.
0: Ah oui, c'est vrai que sur on va dire les changements d'environnement surtout, c'est vrai que c'est... Mais c'est ce qui se déroule principalement dans l'académie où... c'est vrai qu'il n'y a que quelques pages, mais c'est pas. Si tu veux, les gros des pleines pages, ça reste quand même les lettres. Hein. Après, c'est beaucoup plus rare, c'est beaucoup plus rare les trucs. Mais voilà, si vous avez l'occasion, l'Académie Claire-Obscure, un élève encombrant. Voilà, c'est déjà le sous-titre, ça donne déjà un peu l'image de l'histoire. Et c'est chez Dracou.
1: Bon, écoutez, maintenant on va enchaîner tout de suite pour attaquer du polar après.

0: Sunny Side Sisters donc insufflent une énergie et un enthousiasme contagieux à chacune de leurs prestations. Elles sont très très bien reçues. Il faut savoir que ces gamines, parce que ce sont des gamines qui sont toutes très jeunes. Akulina, qui a 14 ans, joue de la guitare et assure le chant principal. Salima, à 13 ans, elle joue du banjo et assure le chant principal ainsi que les harmonies. Cherylan, 11 ans, joue de la contrebasse. Et Alania, 10 ans, joue de la mandoline et assure les harmonies. 14 à 10 ans. Et franchement, il y a une putain de maîtrise.
1: Oui. Ah oui, non, mais c'est très fort. L'album qu'elles ont sorti, c'était l'année dernière, hein, leur premier album, donc, est vraiment excellent, avec des reprises de grands classiques et également des morceaux qui sont écrits complètement personnels. Et quand tu regardes la photo du groupe, quoi, enfin des cinq filles, et que tu vois la plus petite qui a une contrebasse qui la dépasse au moins deux têtes, c'est énorme, quoi, c'est vraiment énorme. Mais par contre, maîtrise musicale,
0: on voit qu'elles ont commencé très tôt. Ouais. Et si ce sont vraiment des sisters, hein, donc.
1: Non, mais vraiment.
0: Voilà, donc, parce que moi, je n'ai pas trop suivi, je n'ai pas trop regardé non plus le profil du groupe. Mais voilà, c'est que ça montre quoi, elles ont été coachées par les parents très tôt, quoi.
1: Ah bah écoute, hein, elles ont baigné dedans depuis leur plus jeune âge, et c'est peut-être un peu mieux qu'elles pratiquent un instrument de musique plutôt qu'elles pratiquent la Switch ou la PS5, quoi. Ouais. Bon, c'est mon avis.
0: Quel résultat est là, hein.
1: Ouais. Alors après,
2: on parle de c'est un truc en Alaska, donc il fait frais.
1: Ouais.
2: Et là, on va partir sur une île où il fait frais aussi.
0: La même latitude.
2: Un peu plus bas, légèrement.
1: Ouais, on est un peu plus bas quand même. Alors, c'est quelqu'un dont j'ai déjà chroniqué un ou deux bouquins dans cette émission, Eva Björg Eggisdóttir. Elle est islandaise, elle est jeune, hein, elle est en 88 à Akranes. Akranes, c'est la ville qui est située sur la côte ouest, juste au-dessus de Reykjavik. Okay. C'est Reykjavik, à un moment, tu as une espèce de danse comme ça, maritime, et une péninsule, et au-dessus, et
2: c'est là-dedans.
1: Akranes, quoi, c'est est situé sur cette péninsule.
0: Et après, tu n'as rien. Quand tu quand tu traverses l'Islande, une ou deux routes, et tu...
1: non, détrompe-toi, quand même. J'irai pas jusque-là, justement. Quoi. Et j'aime à dire que lire des polars, des romans noirs, des trucs comme ça, étrangers dans des pays que tu connais pas, que tu n'as jamais visité, je veux dire, ça aide des fois à comprendre un petit peu la géographie et la façon dont les gens vivent chez eux. Quoi. Alors que nous, des fois, ça nous paraît complètement... vraiment exotique, quoi, alors que ça ne l'est pas tant.
0: Et puis là, surtout, c'est une Islandaise qui parle, qui raconte une histoire qui se passe en Islande. Donc au moins, il y a de l'authenticité.
1: Ouais.
2: Nuageux et 12 degrés.
1: Alors, il y a un parallèle, en fait, un petit parallèle, en fait, entre sa vie propre et les personnages qu'elle va développer. Je vais y revenir un petit peu plus tard. Parce qu'en en Islande, ça a très peu de possibilités d'évoluer, surtout quand tu es jeune, ou d'apprendre, d'étudier. Et donc, il y a pas mal d'Islandais et d'Islandaises qui vont s'expatrier pendant un certain moment, faire des études. Alors, le plus simple, c'est le Danemark, bien entendu, hein, parce qu'il y a une similitude de langage.
0: La plupart des Islandais viennent du Danemark.
1: Björg Eggisdóttir, elle s'est dit, OK, moi, je pars en Norvège pour étudier. Donc, elle étudie en Norvège, puis elle est retournée à Akranes et à Reykjavik, une fois ses études passées. Alors, elle a 88, donc elle est jeune. Elle a commencé à l'écriture avec un personnage qui lui ressemble un petit peu, bien qu'elle ne soit pas flic. Mais ce personnage, c'est le titre de son premier roman sorti en 2021. Et ça s'appelle Elma, la policière qui revient travailler dans sa ville natale, Akranes. Vous voyez, donc, déjà beaucoup de similitudes. Après Elma, chaque année, pratiquement, vont suivre d'autres romans avec Elma, qui est la policière et qui va s'occuper d'histoires

0: diverses, les filles qui mentent en 2022, les garçons qui brûlent en 2023, les enfants qui blessent en 2025. Et vous me dites, en 2024, ah, elle a fait une petite pause au niveau eh bien, des aventures entre guillemets d'Elma, et elle a fait, celui-là je vous l'avais chroniqué parce qu'il était excellent, c'est le clan Schneeberg,
1: oui,
0: qui est sorti en 2024, mmh, donc il y a 2 ans, quoi,
1: ouais,
0: et qui était vraiment bon, à part, et qui nous apprend pas mal, quoi, justement, sur la géographie, de la géologie, et le comportement des gens islandais, quoi. Surtout à l'intérieur d'une même famille. Et la famille, c'est énorme. Et c'est un petit peu, en fait, le socle principal de pratiquement tous les bouquins de Eva Björg Eggisdottir. Et je vais commencer par les deux romans donc, qui sont sortis cette année, en 2026. Donc, tout d'abord, eh bien, le petit, c'est Eva Björg Eggisdottir avec Jérôme Loubry, et ça s'appelle Exil, entre guillemets, c'est-à-dire singulier pluriel, islandais. Et Jérôme Loubry, eh bien, c'est un Français, bien entendu, et lui, il a commencé sa carrière un petit peu plus tôt, vu que son premier roman, Les Chiens de Détroit, sont sortis en 2017. En 2019, il reçoit le prix Cognac 2019 pour Les Refuges. Son dernier roman sorti, c'est Le Garçon Éternel. Et Jérôme Loury, eh bien, ils se sont croisés, ils ont sympathisé lors du festival annuel du polar à Lyon qui s'appelle Quai du Polar. Hein, comme nous, on a Polar du Sud, eh bien là-bas, ça s'appelle Quai du Polar car il est originaire un petit peu de là-bas. Et puis, bon, ils ont eu l'idée eh bien, d'écrire un bouquin à 4 mains et en style cadavre exquis. Alors, ce n'est pas le cadavre exquis des surréalistes. Le cadavre exquis des surréalistes, c'est je prends une feuille, j'écris une première phrase, puis je replie la feuille pour que l'écrivain qui passe derrière ne puisse pas lire ce que j'ai écrit. Et ainsi de suite, 1, 2, 3, 4, et c'est à la fin, au bout de la page qui est remplie, qu'on déplie toute la page et qu'on lit le texte, donc, qui, bon, bien entendu, va être un petit peu des fois incompréhensible, mais bon, qui faisait partie justement de l'ambiance et de ce que les surréalistes recherchaient un peu. Alors, dans ce livre, Exil islandais, eh bien, ça se passe, bien entendu, à Reykjavik, mais on se retrouve à l'ambassade de France. Alors moi, je ne savais pas qu'il y avait une ambassade de France en Islande. Enfin, bon, bref.
1: On en a, oui.
0: Oh, bah oui, bon, bah, ok, tant mieux, quoi. Et donc, eh bien, une journaliste qui était dépêchée de France et invitée officiellement pour cette soirée, eh bien, participe au petit lunch et tout ça. Et après avoir avalé 2-3 amuse-gueules comme ça, eh bien, elle va être prise de tremblement, elle va suffoquer, elle va s'effondrer et elle va décéder. Donc, on va se poser une question. Première question, pourquoi quelqu'un a empoisonné son verre, sa bouffe, et pourtant, non, bon, la bouffe, eh bien, justement, on savait au départ, parce qu'elle faisait partie de la bande des Français, c'est une journaliste française, elle fait partie de la bande qui suit habituellement tout ce que fait l'ambassade en Islande, et donc on sait avant qu'elle a des intolérances alimentaires, donc eh bien on fabrique les lunchs et les réceptions avec de la nourriture qui est ad hoc par rapport à elle, qui n'est pas de problème. Vous savez, c'est un petit peu comme quand vous achetez des fois des aliments en paquet et il y a marqué peut contenir des des traces de noix de coco, de cacahuètes, d'autres fruits à coque. Donc, et bon, il y a des gens qui sont intolérants. Or, après une première analyse, on se rend compte que ce n'est pas le cas. Non, mais qu'il y a complètement autre chose. Et en fait, cette journaliste, si elle vient à cette soirée, ce n'est pas simplement parce que c'est plus ou moins son tout venant et puis bon, son habituelle routine de travail, non, c'est parce qu'elle veut rencontrer d'autres personnes et ces autres personnes sont également des personnes qui sont un peu haut placées dans la société islandaise et la société de Reykjavik. Et l'ambassadeur, lui, est également concerné parce que c'est un vieil ami de cette journaliste. Et on va déterrer une histoire qui a eu lieu des années et des années avant, mais aussi grâce à la ténacité d'un enquêteur français, l'enquêteur Philippe Dutrieux, qui vient de Lyon pour s'occuper un petit peu de cette affaire. Car il faut se souvenir que les faits ont lieu dans une ambassade qui est supposée faire partie du territoire du pays dont l'ambassade est la représentation. Donc justement, les flics islandais ne peuvent pas intervenir et enquêter à l'intérieur de l'ambassade. Et c'est vrai que pour toutes les ambassades dans tous les pays, sauf, il y en a des fois, on est passé outre. Oui. Bref, c'est pas mal, c'est sympa. Alors, comme au départ, on vous prévient, du moins, si vous lisez un petit peu les dernières de couverture et tous les trucs, avant de commencer à lire le texte, vous êtes au courant de cette histoire de Kalareski. Et donc, le but, c'est d'arriver à repérer qui a écrit quoi.
1: Entre les deux.
0: Oui, et bon, c'est assez évident quand même, parce qu'il y a une partie islandaise et une partie française. Bien que tout le bouquin se passe en Islande, à Reykjavik.
2: Et ce qui est marrant, c'est que l'islandaise a écrit toute la partie française et le français a écrit
3: C'est marrant.
0: Quand même pas. Voilà, c'est sympa, ça se lit assez vite et c'est sorti en poche, donc
3: édition
0: du Point Exil Islandais. Mais à présent, on passe au lourd, au gros bouquin et en format normal. Pour l'instant, il n'est pas encore sorti en poche, vu qu'il vient de sortir et ça s'appelle « Avant que tombe la nuit ». Et là, on retourne, bien qu'on n'est pas dans une enquête de Elma, c'est vraiment également un one-shot comme le clan Steinberg, mais par contre, on va tomber sur une histoire qui a beaucoup trait à la famille, le cocon familial, le noyau familial, mais pas uniquement un cocon familial, plusieurs cocons familiales, et ça se passe dans une petite ville. Une petite ville qui est située à environ 100 km à l'intérieur des terres, à l'est de Reykjavik. Un petit peu, tu remontes un petit peu et tout, et puis t'as compris. Alors, ce qu'il y a bien avec les bouquins d'Eva Agnesdóttir, c'est que systématiquement, au début du bouquin, avant de commencer, t'as toujours la carte
1: pour te repérer.
0: Avec les repères principaux que tu vas retrouver dans le bouquin. Et tu n'as pas que les villes, bien entendu, tu as aussi les endroits géologiques remarquables.
1: Oui, alors le nom du volcan, j'en veux pas.
0: Alors, si tu l'as, le Eyjafjallajökull, et en fait, si tu regardes la carte, tu remarques que les autres volcans, bien c'est pareil, Jökull, ça veut dire volcan en islandais, quoi. Puisque tu as également le Vatnajökull, quelques autres comme ça. Les volcans sont vraiment remarquables et en activité.
2: Et tu passes d'Europe en Amérique en un pas.
1: Oui. Sur la frontière, oui.
0: Alors,
2: c'est pas la frontière, c'est les plaques tectoniques.
1: Tectonique, oui, oui. On appelle ça une frontière tectonique.
0: Le pitch de base est très simple. En 1966-67, une jeune fille disparaît après avoir quitté la famille de sa meilleure amie. Ils étaient en train de regarder un film à la télé, et en plein milieu du film, la jeune Christine décide de partir parce qu'il faut qu'elle rentre tôt, à 22h et tout. C'est con, parce que c'est quand même un Hitchcock. En fait, elle ne rentrera jamais. Et on retrouvera le lendemain, quoi, parce que elle part dans la nuit, et il fait encore un peu frais en Islande à cette époque-là, il neige un peu, donc les gens sortent pas trop, et on est en plein milieu de la campagne, et on ne retrouvera que son anorak ensanglanté sur un pont, sur le chemin qui devait la ramener à pied à la maison, parce qu'elle a décidé, non, pas la peine de me ramener, c'est à 1,5 km chez moi, je peux marcher. Et là-bas, ils ont quand même l'habitude de marcher, parce que les voitures, oui, d'accord, chacun a sa voiture ou son moyen de locomotion, mais on ne prend pas sa bagnole pour aller chercher le pain. Hein, c'est pas comme ici, quoi. Et donc, on va, au bout d'un moment, basculer sur un récit qui va être le récit de Christine, la jeune fille qui a 16 ans à l'époque, qui raconte ce qui se passe juste avant sa disparition, avec vraiment une plongée dans ses pensées, dans ses relations, dans vraiment au plus profond d'elle-même, et qui sont donc situées juste avant qu'elle disparaisse, donc en 1966. Et on va également avoir en miroir, pas tellement au départ, mais après, ça apparaît évident, le récit de Marcyville, qui est sa petite sœur, et sa petite sœur qui revient 10 ans après, car l'histoire a fait vraiment beaucoup de bruit en Islande. Et on n'a jamais retrouvé la Christine en question. Pas son cadavre, rien. Et il y a vraiment. On a fait toutes les enquêtes, et des fouilles, et des recherches. Tous les gens étaient là pour acheter. Rien. Et Marcyville, donc, si elle est partie du village d'où elle était pour aller habiter à Reykjavik, donc revient 10 ans plus tard pour essayer de comprendre et continuer un petit peu cette quête qu'est devenue Christine. Et donc, il va y avoir cette espèce de ping-pong entre le récit de Christine, qui est encore vivante 10 ans plus tôt, avant sa disparition, et le récit de Marcyville, qui, elle, va faire le tour des gens qu'elle connaît, et bien entendu, chez ses parents, mais également tous ses amis et tous les amis qu'avait Christine à l'époque, pour essayer de déterminer ce qui a bien pu se passer. Et elle, par contre, elle a un problème, c'est que elle a également des problèmes personnels qui sont assez impressionnants. Et surtout, on va commencer à comprendre quand on va se voir expliquer quel est le ressort dans sa famille, son père, sa mère et tout ça. On va se dire, il y a quand même pas mal de problèmes intrinsèques dès le départ. Et elle va essayer donc d'aller un petit peu plus loin, mais elle va quand même être bloquée par le fait qu'elle a également des symptômes qu'avait déjà sa mère. Des crises de somnambulisme ou de trucs comme ça, mais quand même des crises de somnambulisme assez graves. C'est-à-dire qu'on se rappelle absolument de rien après, ce qui est plus ou moins commun bon, les gens qui font du somnambulisme, mais là, vu les sectes qui ont pu se produire au moment des crises de somnambulisme, on se pose quand même beaucoup de questions. Surtout que Eva Burgh-Alice Dottir se dit au début, eh bien, je ne vais pas tout de suite dévoiler que Marsibille a ses crises de somnambulisme, mais je vais mettre ça sous écriture, sous la forme de rêves plus ou moins conscients ou inconscients que Marsibille fait et donc qu'elle raconte en même temps, quoi. Et c'est là toute la puissance, justement, de ce texte, quoi, qui fait que, eh bien, on n'arrive pas à distinguer un petit peu la réalité et ce qui est une dimension un petit peu différente, une dimension un peu autre. Et c'est elle-même également qui n'arrive pas à trouver cette réalité et à travers les mensonges, les non-dits de ses anciens copains ou des copains de Christine et de toutes ses aventures, ça ne va pas tellement faire. Et surtout qu'elle se sent un petit peu coupable. Pourquoi ? Eh bien, parce que quand elle avait l'âge de 14 ans, donc 2 ans de moins que Christine à l'époque de la disparition de sa sœur aînée, eh bien, elle s'est mise à correspondre par écrit, ça, c'était assez courant à l'époque, dans les années 60, de se trouver un correspondant étranger, un truc comme ça, et puis bon, d'écrire, oui, je fais ci, ça, ça, ça, ça. Et elle, bon, bah, ok, elle va répondre donc à une annonce dans le quotidien local, et, mais par contre, elle va mentir sur son âge, et elle va prendre le nom de sa grande sœur pour bah, avoir l'air de, bah, okay, d'être une fille qui est un petit peu en âge, on va dire. Et là, ça va lui
2: c'est
0: poser
2: les ancêtres des réseaux sociaux.
3: Oui,
2: c'est
3: ah
0: exactement
3: oui,
0: ça. Ah, bah, oui, non, mais bon, ok, quoi, parce que bon, il faut attendre les lettres quand elles arrivent et tout, et des fois, ok, quoi. Et bon, ça donne un espèce de roman qui n'est pas vraiment les flics là-dedans, c'est des branleurs, quoi, vraiment. Quoi. Le mec, on a fait l'enquête, bon, c'est bon, ok, au revoir, quoi. Il n'y a rien à voir. Ouais, on n'a même pas fait venir la police de Reykjavik avec la police scientifique qui aurait pu faire des études un petit peu plus poussées. Non, ce n'était pas la peine. Bon, ok, là déjà, il y a un petit problème, mais bon, c'est pas grave. Mais par contre, c'est sur la fin que ça devient un petit peu heavy, parce que, eh bien, dans les 60 dernières pages, on a droit à un double twist, pas un twist, un double twist qui est absolument énorme et absolument monstrueux, quoi. Ça, c'est du grand art, c'est du super bouquin. Avant que tombe la nuit de Eva Björk-Alice Dottir, ça, je le conseille vraiment. Si vous êtes des habitués des polars classiques avec le détective, ou, laissez tomber, ça n'a rien à voir. Et ce n'est même pas du thriller psychologique, parce que, bon, si, c'est psychologique, mais ce n'est pas un thriller non plus. Mais c'est vraiment rentrer dans l'intimité, dans la personnalité de deux personnes différentes, quoique sœurs quand même, donc un petit peu ressemblantes. Mais c'est vraiment excellent. Donc, je répète, Eva Björk-Alice Dottir, Avant que tombe la nuit, et c'est sorti aux éditions de La Martinière, qui édite, qui a également édité les précédents bouquins, toute la collection d'Elma et le clan Sneberg. Donc, allez-y, franchement, ça vaut le coup. Attention, ce n'est peut-être pas le bouquin idéal à lire à la plage.
1: Tu m'étonnes. Surtout que c'est du sable, force du froid. Allez,

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0: Marianne Faithfull avec Is This What I Get For Loving You. C'est un single qui est sorti en 67. Donc cette chanson-là, c'est une chanson pop qui a été écrite par Phil Spector, Carole King et Jerry Goffin et enregistrée par le groupe féminin des années 60, les Ronettes, à la base, dont la chanteuse était Ronnie Spector. Tiens, Spector. Voilà. Hein, quand même, on comprend.
1: Il y aurait beaucoup à dire.
0: Voilà. Et Marianne Faithfull a enregistré sa version donc en 67 et sera mieux placée dans les charts US que la version originale. Ça veut dire quoi, ça?
2: Ça veut dire qu'elle était mieux, voilà.
1: Que les ricains préfèrent les blondes.
3: Oh mon Dieu.
4: Pas forcément. Regarde, I Will Always Love You. Whitney Houston a mieux marché que Dolly Parton. Et pourtant.
1: Ouais.
0: Allez, maintenant, si on allait haut.

0: Alors ça commence doucement, après ça part vraiment dans un truc un peu plus épique, sur le même thème d'ailleurs. Mmh. Et c'est le nouveau thème des maîtres de l'univers, donc rien à voir avec Chucky Lévy, bien qu'on l'entende à la fin du film.
1: Ah,
0: oui,
1: sympa.
0: Oui, t'as d'autres voyelles ? Allez.
1: Oh.
0: Dans les années 80, nombre de séries donc animées envahissent les petits écrans, hein, tant venant du Japon que des USA. Je parle de ce qui nous arrive, nous, dans oui. pleine gueule. Les séries US avaient souvent le même type de narration. Un héros ou une équipe de héros faisant face à un méchant emblématique et ses sbires. Ça va pas plus loin. C'est très simple, très manichéen. Pas besoin de réfléchir ni de suivre assidûment les épisodes. Car indépendant, contrairement aux productions japonaises, très variées dans les thèmes. La narration avec parfois l'obligation de ne pas rater un épisode pour ne pas être perdu. Bref, dans ces séries US... L'une d'elles donc se démarque, les maîtres de l'univers produits pour promouvoir les figurines Mattel. Mmh. Bah, autour de ces jouets, donc, un univers entier va être créé. Tout d'abord en comics chez DC.
1: Oui.
0: Et il y a même un crossover avec Superman, mmh. qui était pour présenter Eternia. On l'a eu en France d'ailleurs.
1: Ah, ça, je ne l'avais pas, tu vois.
0: Eh oui, c'est chez Sage Edition.
1: Sage.
0: Ouais, dans un Superman géant, tu as deux numéros, Superman et maîtres de l'univers.
1: D'accord.
0: Et donc, c'était également en animé, ce qui a la particularité d'atteindre quand même un plus large public, hein, notamment chez les gamins. Alors, cette série est créée par Lou Scheimer et les studios de Filmation. Souvenez-vous du dessin animé Tarzan, les seigneurs de la jungle, dans les années 70. T'en souviens de celui-là ? Très, très bon dessin animé, ça. Et le succès de la série a d'ailleurs fait grimper les ventes du merchandising de la marque en France. Or, l'animation a bien évidemment été effectuée dans les studios américains. Certains plans sont même justement repris du Tarzan. C'est les mêmes studios, il y a des trucs. Tu dis, ah !
1: C'est des copies.
0: Ah, c'est le même mouvement que Tarzan, tiens. Or, très vite, il y a une adaptation cinéma qui fait son apparition avec Dolph Lundgren en Musclor, avec les premiers pas d'une certaine Courtney Cox. Avec un succès mitigé, bah, le film n'aura pas de suite et la franchise ciné tombe dans l'oubli. Ce n'est qu'en 2009 qu'un nouveau projet est mis en place.
1: 2009.
0: Ah oui. 2009. Depuis 2009, ce projet est passé de main en main. Déjà, John Woo, Rian Johnson, Mac G, Andreas Muschietti, avant d'être refourgué par Sony à Netflix en 2022. Oui, Sony en avait ras-le-bol de dire bon, ça passe de l'un à l'autre, hein, boum, c'est dit, c'est pas ça. Et pour être abandonné par le service de streaming. Donc Netflix n'y a rien fait dessus. Et puis ça a été repêché par Amazon. Alors le long métrage réalisé par Travis Knight avec Nicolas Calatzine dans le rôle de He-Man Musclor en France débarque ce 22 juillet donc sur Prime Video France après un bid cuisant au cinéma américain. Et bien, il n'a rapporté de 117 millions. Sur les 200 millions de budget.
1: Oui,
0: donc,
1: déjà, mal, oui.
0: Alors, elle n'a pas eu d'exploitation en France en salle. Amazon voulant contourner la loi française sur le délai des 4 mois pour une édition en VOD et Blu-ray. Mm-hmm. Quand un film sort en salle, il faut attendre 4 mois avant de l'avoir en Blu-ray ou en VOD.
1: Ça s'appelle la chronologie des médias. Ouais, c'est un truc, c'est un bordel.
0: Voilà. Et comme aux USA, le délai est de 2 mois, ils se sont dit bah, on va le faire directement. En VOD. Donc, en quelques jours, le film se... Et d'ailleurs, depuis qu'il est mis, là, depuis le 20h, en quelques jours, le film se hisse en première place des visionnages aux USA, donc promettant ainsi une certaine renaissance, et peut-être même la place d'une suite, hein, on ne sait jamais, on verra. Mais voilà, c'est, il est au numéro 1 d'Amazon Prime en ce moment. Mmh. Alors, de quoi ça parle ? Allez, un petit synopsis.
1: Alors, rappelle-nous, parce que c'est une redite. De l'histoire originale ou c'est une suite par rapport à la
0: série. C'est même plutôt la
1: un préquel.
0: Une origin story.
1: D'accord. Ok, préquel.
0: À Eternos, capitale de la planète Eternia, le jeune prince Adam et son ami Tila s'exercent au combat sous la tutelle de Duncan, le maître d'armes du roi père de Tila. Alors là, il a 10 ans, hein, le gamin, donc Adam. La ville est attaquée par les troupes du redoutable sorcier Skeletor. Celui-ci capture les parents d'Adam, le roi Randor et la reine Marlena, tandis que Duncan est grièvement blessé par le mercenaire Trapjaw. La sorcière, gardienne du château des ombres situé aux abords d'Eternos, propulse Adam à travers un portail vers la Terre, le monde d'origine de la reine Marlena. Elle lui confie l'épée du pouvoir. Adam parvient à s'échapper, mais il perd l'épée dans le vortex.
1: Dommage.
0: Ah oui. Du coup, bah, il se retrouve séparé de l'épée pendant toute son enfance. 15 ans plus tard, Adam, devenu adulte, travaille dans les ressources humaines et vit avec son ami Hussein à Oklahoma City. Obsédé par l'idée de retrouver l'épée, il reçoit un message anonyme lui indiquant où elle se trouve et la récupère dans une boutique de comics. Eh ouais. Le lendemain, Adam est arrêté donc pour le vol de cette épée, mais son transfert est interrompu sur l'autoroute lorsqu'il est attaqué par Beastman, un des lieutenants de Skeletor. Et oui, parce qu'en touchant l'épée, il a déclenché un signal. Alors il est secouru par Tila, alerté au moment où il a touché donc l'épée, et tous deux s'enfuient à bord du vaisseau de cette dernière vers les ruines d'Eternos, où les guerriers d'Eternia vivent cachés pour échapper à la tyrannie de Skeletor. C'est excitant, c'est excitant.
1: Tu le sens, tu sens notre excitation, oui.
0: Les guerriers d'Eternia, le prenant pour un moins que rien, font emprisonner Adam aux côtés de Tila et de Duncan, désormais un poivreau pas possible, et de Roboto, un robot de combat reconverti en serviteur. Le Quatuor parvient à s'évader et convainc quand même les guerriers de leur faire confiance. Ils sont alors attaqués par les troupes de Skeletor et Trap Joe se dresse sur leur chemin alors qu'ils tentent de monter à bord du vaisseau de Tila. Adam, qui a une vision de la sorcière lui indiquant comment invoquer les pouvoirs de l'épée, se transforme en un guerrier héroïque et parvient à vaincre Trap Joe. Ouais, ça y est, Muscleur arrive. Alors Skeletor capture les autres après la fuite d'Adam, Duncan, Roboto et Tila. Skeletor révèle à Adam que ses parents sont en vie et il exige l'épée en guise de rançon. Adam, Tila et Duncan atteignent le repas de Skeletor à Snake Mountain. Et Adam y défait seul la garde personnelle de Skeletor et affronte ce dernier, mais Randor est mortellement blessé lors de l'effondrement qui s'ensuit. Projeté au sol et inconscient, Adam reprend sa forme humaine. Lui et ses compagnons sont alors emprisonnés aux côtés des Marlena, la mère donc de Adam. Durant sa captivité, Adam retrouve son compagnon félin, Gringer. Et oui, il a un gros matou qui parle, un grand tigre qui a un vert qui parle. Oui. Il doit maintenant réussir à fédérer tous les guerriers d'Eternia pour s'échapper et attaquer Skeletor. Et pour ça, il lui faudra récupérer l'épée du pouvoir. Mmh. Est-ce qu'il va réussir?
2: Bah ouais.
0: Allez, ça y est, il a spolié le film.
1: Enfin, c'était évident, quoi.
0: Oh, il a tout spolié. Oh là là là là. Allez, fort du succès du film Barbie, Mattel fait le pari des maîtres de l'univers. Bon, faut reconnaître qu'avec un sujet pareil, hein, il ne faudra pas s'attendre à un chef-d'œuvre narratif. Soucieux d'être fidèle au matériel original, la production a délibérément choisi de rester simple et conserver un équilibre sérieux-humour qui paraît bancal au premier abord. Alors, les maîtres de l'univers tirent quelque peu parti quand même d'une histoire et d'un univers plus en phase avec les codes des blockbusters grand public, mêlant héroïque fantasy et touches de science-fiction inspirées de Star Wars. Imaginez donc un sous-Conan, avec la force de Superman quand même, avec au-dessus des combats de vaisseaux à la Star Wars. D'ailleurs, la course-poursuite avec la moto volante dans la forêt n'est pas sans rappeler...
1: Ah oui, je vois...
0: Moto volante dans la forêt.
1: Oui. Autour du Jedi.
0: Voilà. Eh oui.
1: Sur Endor.
0: Oui, avec les nounours. Cela dit, comment adapter au grand écran une gamme de jouets mettant en scène des personnages hors normes sans tomber dans le ridicule? La tâche est quand même assez rude. Hein. Alors, l'approche adoptée par Mattel et le réalisateur donc Travis Knight consiste tout simplement à calquer la franchise sur la formule de
1: Barbie.
0: Thor Ragnarok. Et heureusement, pas Thor Love and Thunder.
1: Non, mais c'est, voilà. Oui, il y a le choix, oui.
0: Alors, miser sur le côté kitsch des années 80, tout y en intégrant suffisamment d'humour irrévérencieux et de clin d'œil postmoderne pour montrer au public qu'ils ne s'en prennent pas trop au sérieux. Et c'est peut-être ce qui a fait peur au public américain qui est finalement pas allé au cinoche. Et qui finalement préfère rester chez eux et regarder un truc pareil, quoi. Alors le problème, c'est que cette approche est une arme quand même à double tranchant, hein, parce que lorsqu'elle fonctionne, elle donne lieu à une aventure spatiale enlevée, mettant en scène des outsiders. Et dans le contraire, l'œuvre semble plutôt avoir honte de ce qu'elle aspire véritablement à être. Là, je vous laisse simplement le choix de découvrir ça. Il y en a qui aimeront, d'autres qui... d'autres qui, oui. D'autres qui nommeront pas.
1: Là, après, il voilà. faut voir ce qu'ils avaient fait aussi avec G.I. Joe et autres.
0: Ça ouais, mais c'est, déjà, c'est pas la même franchise, donc voilà. C'est pas la même production et c'est pas la même vision des choses. Oui. Parce que G.I. Joe, ils ont voulu faire quelque chose de sérieux.
1: Oui, alors que c'était pas
0: et
1: sérieux.
0: Voilà, c'est, voilà. Alors que Transformers, ça, ils ont quand même réussi le coup. Alors, et pourtant, c'est avec donc, un prologue spectaculaire que l'on découvre en un éclair les rouages d'Eternia. Un royaume aux allures d'Asgard, où les pistolets laser côtoient les tigres géants doués de parole. À son crédit, bah, le film assume pleinement quand même son esthétique des années 80, et ce, de manière réjouissante. Grâce aux effets modernes, Eternia prend des allures de jouets particulièrement rutilants, tandis que les costumes conçus par Richard Sale parviennent tant bien que mal à transposer justement les tenues originales en version exploitable, sans pour autant sacrifier leur audace très dessin animé. Donc on reconnaît quand même bien les personnages avec leurs uniformes que l'on connaît dans le dessin animé, mais au moins ils ont fait ce qu'il fallait pour que ce soit pas trop non plus ridicule, quoi. Alors, la bande originale de Daniel Pemberton, qu'on entend derrière, assemble orchestre, synthé et même des moments très rock avec des riffs et des solis de guitare endiablés qui insufflent un rythme soutenu à l'action. Bref, tout contribue.
3: T'as des riffs là.
0: Oui, oui, mais il n'y a pas les guitares là. Bref, tout contribue à l'esthétique 80s. Alors dans le rôle d'Adam, Nicolas Carlzain rappelle un peu le Tom Hanks de Big, un gamin qui ne sait pas trop comment gérer l'imposante carrure d'adulte dans laquelle il se retrouve. Alors bon, quand même, il est adulte, hein, mais il a encore un truc de... Il a un peu gamin encore dans la tronche. Toutefois, l'acteur semble un peu perdu face à des comédiens comme Idris Elba et Camila Mendes, qui savent parfaitement doser le côté kitsch et outrancier selon le contexte. C'est vrai que ces deux-là, ils ont quand même plus de métier que le mec. Ce qui nous amène donc à Jared Leto, dont le rôle fait ressortir chez lui une nature de diva innée qui, ah oui, qui bah, en l'occurrence, est parfait, bah, sert parfaitement le film.
3: Ah, oui, il joue quel rôle, lui?
0: Squeletor.
2: Bah, ah oui, ouais. Pardon. Tout ça s'en va, quoi.
3: Et d'ailleurs, ouais, j'attendais un sbire, mais bon.
0: Le tigre.
3: Non, oui. Non.
0: Alors, même sous un crâne entièrement façonné en image de synthèse, Leto insuffle à Squeletor une méchanceté kitsch typique des années 80. Il s'exprime avec un ronronnement à la Tim Curry et ricane avec une jubilation diabolique, tentant même d'entraîner ses sbires dans ses rires maléfiques. Sbires qui semblent eux-mêmes complètement abattus par cette surenchère de clichés. Enfin, maintenant, à un moment donné, tu le vois comme ça. Oui, alors je vais avoir le pouvoir. Toi, il monte ouais. le bras comme ça. Ouais, ouais. Là, t'as les autres qui sont comme ça, ils attendent. Oui, bon, ça là, j'ai fini, qui fait. T'as des contre-coups comme ça, tu te dis, mais d'accord.
3: Ah bah pour les années 80, quoi.
0: Oui, mais ça, c'est le... Ouais, et puis, la surenchère de Leto, elle fonctionne à merveille. D'accord. Parce qu'il est là, comme ça, à chaque fois, il se lance dans des monologues, pas possible, et puis ça tombe à plat parce que les autres, ils sont là. Est-ce que je dois rire? Est-ce que je dois machin? Ou est-ce que je dois... C'est un peu... Tu les vois en train de lever les yeux, mais bon, ok, arrête. Bon, c'est ça, quoi. Tu vois, c'est un peu ça. Les scènes sont jouissives tellement elles sont volontairement connes. Quoi. Il se donne à fond dans ce rôle bourré de clichés, surjoue le personnage, faisant virevolter aussi ses bras pendant ses grands monologues, ce qui rappelle un petit peu un certain Coménor dans Sankukai. Tellement c'est surjoué. Alors il y a quand même de grandes libertés qui sont prises dans le traitement des personnages, notamment quelques incohérences, parce que bon, le Idris Elba joue le maître d'armes. Idris Elba est black,
3: oui.
0: Et sa fille est blanche. Enfin, oui. Mais par contre, il n'explique pas d'où elle vient, quoi. Si elle l'avait, non, mais c'est un truc comme ça. Enfin, il faut quand même faire attention à ce qu'on fait, les mecs, avec un mot en disant que c'est sa fille adoptive, par exemple, quoi.
3: Oui.
0: C'est parce que là, tu te retrouves avec un truc où, à l'origine, il est blanc avec une fille blanche, quoi, ce qui est logique. Là, tu te retrouves donc avec un black, une fille blanche, mais au moins. Tu vois, comme ils l'ont fait dans le ratage des 4 Fantastiques, quoi. Où Sue Storm était blanche alors qu'il avait les pères et les frères noirs, ils le disent, elle est adoptée. C'est un truc qu'ils auraient pu glisser dans les dialogues, quoi, pour déjà éviter que les gens soient contrés, quoi. Alors tout est superficiel, y compris Adam, dont on passe très vite, heureusement d'ailleurs, sur son enfance torturée. Son obsession pour l'épée, les moqueries qu'il subit, tout ce qui fait du personnage devenu adulte, s'est balayé très vite on retrouve un Adam complètement dépassé et surtout qui oublie très vite les diverses blessures morales qu'il subit. Il ne semble pas des minces affecté par la découverte d'une Eternia dévastée. Et là, oh, c'est détruit. Bon, d'accord, ok. Puis finalement, ça, il a l'air de s'en foutre. Et pas trop non plus sur la mort de son père, parce que son père meurt dans ses bras. Ah, oh, il chiale. Puis deux secondes après, c'est comme si rien ne s'était passé. Il y a quelque chose qui cloche là, dans le côté, de ce côté-là. Pour le maître d'armes, devenu poivreau, là aussi, on prend des raccourcis assez brusques. Et Tila semble une étonnante superficialité. Alors, mais après tout ce qu'on demande à ces personnages, c'est que de bastonner des méchants. Hein.
1: Oui, c'est vrai.
0: Là, on est servi, hein, ça castagne dur. Hein, ça, on oscille entre assaut avec les fusils laser et combat à l'épée, ce qui stratégiquement est complètement débile. Hein. Les assaillants n'auraient qu'à continuer à canarder l'ennemi qui, eux, sont à l'épée, et là, c'est réglé. Après, tu me diras, le film durerait 15 minutes, c'est tout. Les héros d'Eternia ayant des capacités surhumaines se distinguent, mais justement, eux n'ont que des armes blanches, ce qui est fou, hein, face à une armada quand même surarmée. Mais il semble que ça suffise. Voilà. Alors, les vaisseaux évoluent au-dessus de tout ça, nous plongeant dans une sorte de mini Star Wars. Mm-hmm. On notera le caméo.
1: Oui.
0: De Dolph Lundgren, mm-hmm. le muscleur des années 80, pratiquement au début du film. Hein, parce que Adam, il essaye, quand il est sur Terre, il va dans une salle pour se faire les muscles. Et il croise donc un gars, Dolph Lundgren, qui est comme ça, et qui lui, finalement, lui lance un bon voyage.
1: Oui, d'accord.
0: Le fameux bon voyage avec le geste emblématique du film où il incarnait déjà Musclor. Alors, la scène post-générique mise sur le succès car on aperçoit le dos d'une certaine héroïne à l'épée.
1: Ah, j'allais te poser la question si elle intervenait, mais bon, oui, j'aurais ma réponse.
0: Voilà. She-Ra, autre figure de la gamme Mattel faisant partie de ce même univers, mais pas de la même planète.
1: Oui, sachant que là, sa propre série animée aussi.
0: Oui, mais c'est pas les mêmes planètes.
1: Mais par contre, c'est chez Netflix. C'est chez Netflix, She-Ra.
0: Oui, le dessin animé.
1: Oui, le dessin animé.
0: Non, mais moi, là, on parle de série d'un film live. Hein.
1: Oui.
0: Alors, il y a aussi un autre personnage, Orko.
1: Rafraîchis-moi la mémoire, s'il te plaît.
0: Oui, c'est le petit personnage tout en rouge, là, dont on voit à peine les yeux.
1: Oui.
0: En fait.
1: Ah, pas
0: il est où?
1: Charlie, où es-tu?
0: Voilà, exactement ça. En fait, tu le vois à toute fin du film. Qui balance un truc, une morale à la con, machin.
1: C'est vrai qu'il faisait la morale, ça c'est vrai.
0: C'est ce qu'il arrive. Il arrive, il lance une morale et puis après c'est la fin du film. Alors visuellement c'est très coloré, surtout dans la forêt, plus sombre et crasseux dans les géoles de Skeletor ou dans le repère secret des survivants d'Eternia. Le son ça claque bien, dommage qu'on ne l'a pas eu au ciné parce qu'en Dolby ça devait sûrement décoiffer un chauve. Les Maîtres de l'Univers est donc un film tiraillé entre plusieurs identités. Il cherche à être hommage à la gamme de jouets Mattel, tout en évitant de se voir reprocher de prendre le sujet trop au sérieux. Or, ce faisant, le film tente de servir deux maîtres à la fois, sans avoir la force d'honorer véritablement ni l'un ni l'autre. Ce n'est pas un chef-d'œuvre, mais ça divertit bien son monde, et c'est ce qu'on demande à ce genre de film, rien de plus. C'est depuis le 22 juillet sur Amazon Prime, et il semble qu'il fasse un carton, une sorte de renouveau. Peut-être qu'il y aura She-Ra, peut-être qu'il y aura une suite, on verra. Je vous laisse un extrait de la BO, je vous retrouve juste après pour évoquer rapidement... La Zézique.

0: Prison Break de Daniel Pemberton avec évidemment de l'orchestre, du synthé, de la guitare. Les synthés ont été programmés de telle sorte que ça sonne très années 80, rappelant évidemment la BO de Chucky Levy pour le dessin animé. Alors la musique de ce nouveau film sur les maîtres de l'univers est donc signée Pemberton, à qui l'on doit de nombreuses autres BO. Alors pour les maîtres de l'univers, ils signent donc alliant orchestre, synthé, mais ils rajoutent par moments des passages résolument rock avec des riffs et des solis de guitare endiablée dont le son n'est pas sans rappeler celui de Queen. Et pour cause, puisque c'est Brian May lui-même qui s'y colle, et notamment sur le thème principal, avec le son bien reconnaissable de sa guitare. A noter que aussi Brian May, dans les années 80, sous l'impulsion de son fils, a signé la chanson générique de la version anglaise d'un autre succès télé des années 80, la série japonaise de marionnettes Bomber X.
1: Ah.
0: Comme quoi, le monde a beau être vaste, l'univers a beau être immense, tout se recoupe.

0: Johnny McCam avec Yann Ardenner, extrait de l'album Cara Denise Dreaming. Alors Johnny McCam, c'est un groupe manifestement qui serait toulousain, mais qui a été né en Istanbul.
1: Ouais.
0: Et d'où ses membres venaient à s'abreuver à la source de la musique turque et de thé noir, mélodie véloce, rythmique percutant, chanson de la mer Noire, et le grand blues de l'Anatolie turque, rythme aksak tranchant comme des sabres. Putain, c'est vrai que ça cartonne sérieux.
1: Ouais, l'album est très bien, hein, de toute façon, quoi, en plus, quoi. Et il est très varié parce que bon, on ne s'arrête pas uniquement aux références musique turque. Il y a également du jazz, d'autres influences qui rentrent en ligne de compte. C'est vraiment très bien.
0: Donc maintenant, on va y retourner, non? Oh.
2: Et cette fois-ci, on part en Corée avec Decision to Live, donc un film sud-coréen de Park Chan-wook de 2022. Deux inspecteurs de police coréens mènent des enquêtes sur des meurtres et l'un d'eux, donc Ah-joon, a des insomnies et fait des planques de nuit pour tenter de résoudre une enquête en cours. Et c'est à ce moment qu'un autre cadavre est retrouvé et cet homme, donc ce cadavre, faisait de l'escalade et serait tombé du haut d'un pic rocheux. Il était retraité et travaillait au service de l'immigration quand il était en fonction. Sa femme, une jeune chinoise, vient à la morgue pour identifier le corps et elle s'appelle donc Sa-rae. L'inspecteur va tout de suite être intrigué par cette femme qui, alors elle parle coréen, même si il lui arrive de faire quelques fautes puisque elle est d'origine chinoise. Ah-joon va naturellement la suspecter, mais va tout faire pour qu'elle soit à l'aise en utilisant un vocabulaire qu'elle puisse comprendre. Lors de son interrogatoire, donc Sa-rae va voir les photos de son mari mort. Elle n'aura pas l'air choquée ou étonnée. L'inspecteur va donc enquêter. Et donc Sa-rae travaille comme aide-soignante pour les personnes âgées. Et le jour où son mari est mort, elle se trouvait chez une des patientes. Ah-joon continue son enquête et restant en planque, surveille que ce soit à son travail ou quand elle se rend chez ses patientes ou même chez elle, donc la principale suspecte dans cette affaire. Quand lors de l'autopsie du mari, le médecin légiste trouve de l'ADN inconnu sous les ongles du défunt, on va penser effectivement que c'est Sa-rae qui a laissé son ADN là. Et donc Sa-rae va naturellement dire que effectivement son mari l'a griffé lors d'une dispute. Et donc elle montre à l'inspecteur des griffures, que ce soit au niveau de la main ou même au niveau de ses jambes. Bon, ça paraît effectivement assez plausible. Et au fur et à mesure des entretiens, l'inspecteur semble tomber amoureux de Sa-rae. Elle-même n'est pas indifférente.

0: notamment pour obtenir les papiers et puis même pour rester sur place. Malgré quelques indices montrant qu'elle pourrait être la coupable, son alibi tient la route et puis le fait que l'inspecteur soit tombé amoureux n'aide pas en fait à faire avancer l'enquête. Au final, l'affaire sera dans un premier temps classée en accident et puis l'inspecteur sera affecté ailleurs, dans une autre, il sera plus dans le même commissariat. Malheureusement, un autre mort va être retrouvé dans une piscine et quand l'inspecteur arrive sur les lieux, c'est à nouveau la jeune chinoise qui est la compagne. Donc ça fait beaucoup de coïncidences
1: quand là,
0: même. Même si vous verrez comment après ça se termine si vous regardez le film, mais on ne sait pas si c'est une coïncidence ou si effectivement elle est meurtrière. Cette fois-ci, l'inspecteur décide de ne pas laisser ses émotions prendre le dessus, mais l'affaire est plus complexe qu'il n'y paraît. Et puis il va falloir regarder le film pour savoir comment ça se termine. Pour les acteurs, donc Park Ed-Hill, qui joue l'inspecteur Ed-Jun, a déjà une trentaine de films derrière lui. On a pu le voir dans Memories of Murder ou dans The Host. Il a reçu de nombreux prix pour son interprétation dans ce film, des Decision to Live. Et puis il y a donc Tang Wei qui joue donc. Sare a déjà une vingtaine de rôles à son actif. Alors, en fait, elle est chinoise, mais elle parle coréen et est mariée d'ailleurs avec un réalisateur coréen. Elle aussi a reçu de nombreux prix en festival pour donc son rôle dans ce film. La musique du film est de Cho Young-wook, qui a fait plus de 70 BO, dont pratiquement toutes celles de Park Chan-wook. Il est habitué à travailler avec lui. La musique sera également primée. Park Chan-wook lui réalise donc le film, mais est aussi co-scénariste et producteur, enfin coproducteur, et c'est son 12e long métrage. Comme à chaque fois, le film, enfin comme je dis à chaque fois, pour les films de Park Chan-wook, il sera primé lors de pas mal de festivals. Il recevra pour ce film plus de 70 prix, dont le prix de la mise en scène à Cannes. Et c'est vrai qu'il y a des scènes vraiment intéressantes, quand notamment il est en planque. On le voit à travers, à la fois donc dans sa planque et à la fois sur place dans l'intimité du personnage parce que il arrive à se projeter en fait dans la scène. Le film est disponible quant à lui en DVD et Blu-ray chez CND Group M6.
1: Alors c'est disponible également en vidéo à la demande. Alors, quand je dis vidéo à la demande, c'est aussi en abonnement chez HBO Max et actuellement c'est diffusé sur Ciné Plus OCS.
0: Et voilà.

0: Et elle vibre la corde jusqu'au bout. Hein.
1: Ouais, ouais.
0: Francis of Delirium avec Modern Madonna, extrait de l'album Run Run Pure Beauty. Francis of Delirium, c'est une alliance canadienne basée au Luxembourg qui unit deux générations au service d'une certaine vision du rock avec Jana Balrich et Chris Hewitt. Mais on est arrivé au moment le plus important de l'émission, celle que tout le monde nous envie, celle que tout le monde attend. Il s'agit de...
2: La chronique TV.
0: Voilà,
2: la télé. Désolé, j'ai oublié d'aller chercher le jingle.
3: On attaque direct avec ce soir, ça se passe sur Ciné Plus Frisson et ça s'appelle Hostile. Je crois que j'en ai déjà parlé de ce film.
0: Ça me dit quelque chose. C'est samedi, c'est logique.
3: C'est un film de Scott Cooper sorti en 2017. C'est un western.
2: Ah oui, on a hésité.
3: Ça se passe un petit peu à la fin du 19e siècle. On vit les dernières guerres indiennes. L'armée américaine a réussi pratiquement à les dégommer tous, quoi, ou du moins à les faire partir. Et donc, ce sera l'occasion pour le héros, en fait, qui a horreur des Indiens et surtout du chef Cheyenne, parce qu'en plus, il tape les trois tribus les plus indicatives, les Cheyennes, les Comanches et les Apaches. Hein, excusez du peu, et là il va être chargé. Alors c'est du déjà vu, mais c'est l'histoire de savoir comment ça se passe. Il va être chargé d'escorter un chef indien malade à nouveau sur la terre de ses ancêtres pour qu'il puisse mourir et se reposer en paix. Et c'est bien entendu Christian Bale qui va s'en occuper avec des embrouilles de tous les côtés, et surtout quand ça vient du côté de Rosamund Pike, Scott Shepherd. On a également Ava Cooper et une petite participation, attention, il n'était pas connu à l'époque, de Timothy Chalamet. Et Scott Cooper, c'est le mec qui a fait cet excellent film de country qui s'appelle Crazy Heart, un petit peu en 2009, je crois, avec Jeff Bridges qui joue un petit peu le rôle de, on va dire, Chris Christopherson, et qui met le pied à l'étrier de la nouvelle génération interprétée par Colin Farrell. La nouvelle génération, je regarde Brooke, quoi, c'est-à-dire vraiment deux trucs qui sont aux antipodes de la country, mais quand même, eh bien, c'est l'histoire de la musique. En tout cas, si la musique est de Max Richter, et c'est sur Ciné Plus Frisson ce soir à 20h50.
0: Oui, ce soir, nous, on ne va pas se torturer le bulbe, hein, surtout un samedi soir. On va faire un petit film horrifique sur Canal Plus à 21h05 avec Primate 2025, de Johannes Roberts, avec Johnny Sequoia, qui est un peu prétentieux le mec quand même. Jess Alexander, Troy Kotsur, à Hawaï, en l'absence de son père, Lucy invite quelques amis dans la magnifique villa avec la piscine surplombant l'océan. Elle ignore que le chimpanzé qui vit avec eux depuis son enfance a été contaminé par le virus de la rage. Certains animaux infectés peuvent développer une hydrophobie qui les rend fous à la simple vue de l'eau. Ici, il y a de l'eau partout. La musique est d'Adrian Johnston.
3: Demain, ça se passe sur Paris Première avec un film de Scott Mann sorti en 2016 qui s'appelle Bus 657.
1: C'est pas le mien.
3: Non, c'est pas le tien. Mais je pense à toi, justement.
1: Tu m'étonnes.
3: En faisant cette programmation. Parce que, il y a Robert De Niro, Maurice Chestnut, Jeffrey Dean Morgan, Dave Bautista, Kate Bosworth. Et donc, Jeffrey Dean Morgan et Dave Bautista se disent « on va braquer un casino parce que c'est là où il y a plein de pognon ». Sauf que ça n'a pas se passé comme ça aurait dû se passer. Surtout que le casino, le boss qui est le boss de la mafia, c'est Robert De Niro. Donc tu dis « oups ». Et ils vont réussir à s'échapper et à kidnapper et à prendre en otage un bus rempli de passagers. Voilà, tout simplement. Alors, la musique de James Edward Baker, donc c'est sur Paris Première demain soir à 21h.
0: Allez, dimanche, outre la sempiternelle rediff du cerveau, on va continuer dans les films catastrophes sur Ciné Plus classique à 20h50 avec Airport de George Seaton, 1970. Eh oui, avec Burt Lancaster, Dean Martin.
3: 79.
0: Ah non, Airport c'est 70. Tu confonds avec le Airport 80 avec Alain Delon, qui est le Concorde.
3: Oui, okay.
0: Il y a plusieurs Airports, hein. Il y en a 4. Hein.
3: Oui, ok.
0: Là, c'est le premier, celui de 70, avec Burt Lancaster, Dean Martin, Gene Seberg.
3: Donc, c'est un Boeing.
0: Là, il y en a plein parce que voilà. Il y a George Kennedy, Jacqueline Bisset. Alors, une tempête de neige s'est abattue sur la région où se trouve l'aéroport Lincoln. Un Boeing obstrue l'une des pistes d'atterrissage du terrain. Tout cela ne facilite pas la vie de Mel Beckersfeld, le directeur de l'aéroport. Vernon Demrest, son beau-frère, est pilote et dans l'avion qu'il doit conduire à Rome, monte un psychopathe, Guerrero. Ce dernier a confectionné une bombe. Il a décidé de se tuer afin que son épouse bénéficie de la prime d'assurance. La musique est de John Williams.
3: Alors, lundi, pour faire simple, on regarde Arte et on regarde le film qui est un western, parce que ça se passe à l'époque et dans les endroits, mais bon, c'est pas vraiment un western. C'est Duel au soleil, Duel in the Sun, pour une fois qu'ils traduisent vraiment bien. Et c'est un film de King Vidor, sorti en 1946. Mais attention, King Vidor, c'est le réalisateur principal, mais on a également 4 autres réalisateurs qui vont participer au film au fur et à mesure. Et dans ce film, bien, c'est Jennifer Jones qui serait elle et qui va être révélée surtout par le scandale qui va passer autour du film, vu les suggestives poses et attraits de Jennifer Jones, avec Gregory Peck, Joseph Cotten, Lillian Gish et Lionel Barrymore. En fait, c'est l'histoire de Jennifer Jones dont les parents sont tués et donc qui s'exile au Texas et qui trouve refuge un petit peu dans une famille dans laquelle il y a surtout deux frangins qui ne sont pas du tout les mêmes. Et tous les deux vont tomber amoureux, bien entendu, la magnifique Jennifer Jones. Et pour une fois, Gary Peck a le mauvais rôle, on va dire, le rôle de l'enfoiré de première. Et il le fait très bien. La musique est de Dimitri Tiomkin.
0: Eh oui, le lundi, vous le savez, le lundi, c'est
2: Requin.
0: Ouais, mais il n'y a pas.
2: Il n'y a plus MCM. Donc
0: voilà, il n'y a plus MCM. Et puis même, j'ai trouvé aucune bestiole. Donc, je me suis dit, Canal Plus, comme en plus, il n'y a pas grand-chose. Franchement, comme on l'a dit tout à l'heure, on est en plein été. Canal Plus Box Office à 21h avec Insaisissable 3, 2025 de Roman Fleischer, avec Jesse Eisenberg, Ayla Fisher, Justin Smith, Dave Franco, Woody Harrelson, Dominic Sessa, Ariana Greenblatt, Rosamund Pike, dont tu as évoqué tout à l'heure. Après 10 ans de séparation, les Horsemen se retrouvent pour commettre le vol du très précieux Hard Diamond. Pour cette mission, aussi ambitieuse que risquée, ils vont devoir s'allier à 3 jeunes illusionnistes audacieux, Bosco, June et Charlie, qui ont plus d'un tour dans leur sac. La musique est de Brian Tyler.
3: Mardi, on mettra France 5 pour un film français de François Truffaut en 68, La mariée était en noir, avec dans le rôle principal Jeanne Moreau, mais également avec ceux qui vont être ses futures victimes, on va dire, Jean-Claude Brialy, Michel Bouquet, Charles Denner, Claude Rich, Michael Lonsdale, bref, du beau linge. C'est tiré d'un roman de William Heinrich, qui est un pseudonyme, en fait. Le vrai écrivain s'appelle Cornel Woolrich, et il a beaucoup œuvré dans le cinéma. C'est lui qui est, entre autres, le scénariste de Fenêtre sur cour de Hitchcock. Et en plus, Truffaut s'est pas emmerdé. Il s'est dit, ok, je vais prendre le mec de Hitchcock, et il prend Bernard Herrmann pour la musique.
0: Allez, mardi, on va aller sur Ciné Plus Frisson 20h50 pour un petit peu de super-héros. The Dark Knight de 2008 de Christopher Nolan avec Christian Bale, Heath Ledger, Michael Caine, Maggie Gyllenhaal, Morgan Freeman, Aaron Eckhart. La mafia fait toujours sa loi à Gotham City malgré les efforts de la police et la lassitude de la population. Pourtant, un homme se bat au grand jour et redonne espoir à la ville. Le procureur Harvey Dent, associé au lieutenant Gordon dans sa quête de justice, il est également aidé de l'ange gardien silencieux de la ville, Batman. À trois, il déstabilise peu à peu la pègre jusqu'à ce qu'il se heurte à un nouvel obstacle de taille, un dénommé Joker. La musique de Hans Zimmer et James Newton Howard.
3: Eh ben putain, ils se sont foutus à deux pour ça. Quoi.
0: Pardon ?
3: Ils se sont foutus à deux pour ça.
0: Ah ben oui.
3: Mercredi, Ciné Plus Frisson vous propose pas vraiment un film frisson. C'est Snowden, le film d'Oliver Stone en 2016 avec Joseph Gordon-Levitt dans le rôle titre, Tom Wilkinson, Melissa Leo, Nick Cage et Timothy Olyphant. Le film est très, très intéressant, c'est un ravasse à un Oliver Stone, mais je vous conseille quand même, pour avoir un petit peu plus de compréhension, eh bien, de lire le bouquin qu'a sorti Snowden il y a des années et avant son exil en Russie, parce que là, vous comprenez vraiment de quoi il s'agit. Par contre, la musique est très intéressante, c'est Craig Armstrong, c'est mercredi, donc, sur Ciné Plus Frisson.
0: Mercredi, vous le savez, le mercredi, c'est...
2: Western. Alors là, c'est Western.
0: Et voilà, et oui, sur TCM Cinéma 20h50. Voilà, là, il y en a tout le temps. La haine des Desperados en 1969 de Henry Levin avec Jack Palance, Vince Edwards, George Maharis, Neville Brand, Sylvia Sims, Christian Roberts. Après la guerre de sécession, Parson Galt, un ancien officier sudiste, règne sur une horde de hors-la-loi. La vie de la bande est faite d'attaques, de pillages et de violences. Galt a enrôlé dans sa bande deux de ses fils qui, comme lui, n'ont ni foi ni loi. Seul David, son troisième fils, s'oppose à lui. Et la musique est de David Whittaker.
3: Ok, jeudi sur CCM, un classique pour qui sonne le glas de Sam Wood en 43. Donc c'est tout jeune par rapport à l'histoire d'un aventurier américain qui se retrouve en Espagne et qui se retrouve eh bien, dans la guerre civile espagnole. Et il se retrouve, et il trouve surtout également l'amour. Et pas de n'importe qui, car il s'agit d'Ingrid Bergman. Quand on s'appelle Gary Cooper, on peut se dire « Ouais, ça va peut-être le coup ». Et également, on a la présence d'Hakim Taremtamirov. Attention, c'est un acteur qui a été sous-estimé, mais qui a traversé les générations, qui a traversé les pays dans lesquels il a tourné et les films dans lesquels il a tourné. On le trouve dans beaucoup de films qui sont vachement bien. Pour qui sonne le glas, c'est bien entendu le roman de Ernest Hemingway qui participe au scénario et la musique de Victor Young.
0: Jeudi, ben on va éviter le Thor Love Thunder, hein, c'est déjà quand même, on va éviter ça. Un peu de Polar Frenchie avec Bebel, ça vous dit, sur Polar Plus à 20h50, avec le classique Peur sur la ville de 1975 de Henri Verneuil, avec Jean-Paul Belmondo, Charles Denner, Adalberto Amaria Merli, Léa Massari et le Rose Ivart, entre autres. Alors derrière ces lunettes noires qui se dissimulent à un œil de verre, Minos est un tueur psychopathe obsédé par l'enfer de Dante. Chaque nuit, il harcèle au téléphone des femmes seules dont il juge la vie sexuelle dépravée. Un soir, il s'en prend à Nora Elmer, pourtant barricadée au 17e étage de sa tour. Lorsque l'on découvre le corps de la jeune femme au pied de l'immeuble, c'est le commissaire Letellier qui se charge de l'enquête. Obsédé par un braquage qui a mal tourné, plus habitué au règlement de compte qu'avec le milieu, il a du mal à s'intéresser à cette affaire de psychopathe. La musique est de... Peur sur la ville.
3: Ennio Morricone.
0: Voilà, exactement. Ennio Morricone avec...
3: Il y a
0: un morceau avec des sifflements, c'est Alessandroni qui siffle tout ça.
3: Ah ouais. Et pour terminer, vendredi, et comme on a le même, je te laisse l'honneur de présenter.
0: Et oui, on peut nous aider sur vélo on the côté. Hein. Alors, vous pouvez voir du Terence Hill et Bud Hunter si vous voulez, mais ce n'est pas ça qu'on va faire.
3: Alors, oui, parce que ce film, on peut dire, c'est un film qui montre que ce n'est pas bon de prendre des hormones de croissance.
0: Oui, celui qu'on va voir, c'est sur TCM Cinéma à 20h50. C'est un de l'araignée géante dans les 50s, puisqu'il s'agit de Tarantula en 1955 de Jack Arnold. Et John Agar, Maria Cordae, Leo G. Carroll, Nestor Plalva, Ross Elliott, Edwin Rand, Raymond Bailey, le cadavre.
3: Et un petit rôle pour Clint Eastwood.
0: Non, là tu confonds avec le retour de la créature du dragon noir.
3: Ah bah écoute, il est dans le casting, hein. Il joue le rôle d'un pilote de jet.
0: C'est possible.
3: Ah bah oui, c'est possible. Bon, je vais vérifier. Je veux dire, c'est un petit rôle.
0: Oui, c'est possible.
3: Hein, quand on dit petit rôle, c'est
0: ah possible. Oui, bah, dans la retour du créature du lagon noir, on le voit une 30 secondes. Ah bah il voilà, dit une phrase, on
1: pareil,
0: le voit 30 secondes.
1: C'est pareil.
0: Alors, ouais, ça y est, j'ai l'image, c'est vrai. Je m'en souviens, c'est bon. Je m'en souviens. Le cadavre difforme d'Eric Jacobs est l'un des assistants du professeur Gerald Dimmer et retrouvé près de Desert Rock dans l'Arizona. La victime souffrait d'agromégalie. Le professeur Dimmer est attaqué par son second assistant, Paul Lund, lui aussi victime de la même maladie. Et avant de mourir, Lund brise la paroi du laboratoire de Dimmer et provoque ainsi l'affût d'une tarentule géante qui s'y trouvait. Et celle-ci va grossir, grossir, grossir, grossir, grossir. Ils vont même retrouver pas mal de vaches comme ça, avec du venin de tarentule qui est toute une flaque et tout. Ils vont se dire, mais c'est pourquoi c'est comme ça, jusqu'à ce qu'ils se retrouvent avec l'araignée en face. Et franchement, pour un film datant de 55, les effets sont vraiment saisissants. Franchement, là ils sont bien filmé la tarentule comme il fallait pour réincruster ça sur les décors et tout. Ça, franchement, c'est super bien fait pour l'époque.
3: En fait, ce qu'on peut dire, quoi, c'est que Jack Arnold, qui a réalisé d'autres films à la même époque, dans le même style, c'est un petit peu l'ancêtre de Roger Corman. Quoi.
0: Ah oui, tout ancêtre, à fait. Ouais. Bah, c'est lui qu'on parlait de la créature du lagon noir. C'est lui. Hein. 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
0: Bravo. À 16h, Big Bang avec DJ Pacha, mais tout de suite, il n'y a pas Poutrelle. Parce qu'ils ne sont pas là. Ouais.
2: Ils se préparent pour la semaine prochaine. Hein.
3: Ouais. Ils sont déjà partis à Cap Découverte pour vous préparer les excellentes émissions qu'ils vont nous faire en direct à partir de jeudi prochain sur l'enceinte de Radio SMR. Ça doit être le même horaire de 12h à 14h tous les jours, donc de jeudi à dimanche.
2: Mm-hmm. Donc du coup, pas d'émission la semaine prochaine.
0: Et nous, voilà. On ne sera pas là la semaine prochaine, donc on se donne rendez-vous dans deux semaines. Et d'ici là,
2: morse-cuate.
3: Ouais, faites-le bien.

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Mais sois sympa, bordel. C'est quand même pas compliqué. Je suis obligé de te le dire si fort comme ça, il faut que je m'énerve en fait pour que tu comprennes. Déjà que le monde est pas cool, si toi tu t'y mets, mais c'est la fin du monde en fait. 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

0: Allô, ça a l'air de marcher. Bonjour, mademoiselle.
1: Mademoiselle ou madame?
2: Monsieur.
1: Ah, pardon. 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
2: 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C'était drôle, mais je trouvais ça terrible quand même.
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Chaque génération, sans doute, se croit vouée à refaire le monde. La mienne sait pourtant qu'elle ne le refera pas. Mais sa tâche est peut-être plus grande. Elle consiste à empêcher que le monde se défasse. Héritière d'une histoire corrompue, se mêlent les révolutions déchues, les techniques devenues folles, les dieux morts et les idéologies exténuées. De médiocres pouvoirs peuvent aujourd'hui tout détruire, mais ne savent plus convaincre. L'intelligence s'est abaissée jusqu'à se faire la servante de la haine et de l'oppression. Cette génération a dû, en elle-même et autour d'elle, restaurer, à partir de ses seules négations,

devant un monde menacé de désintégration. Elle sait, elle devrait, dans une sorte de course folle contre la montre, restaurer entre les nations une paix qui ne soit pas celle de la servitude.

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la vérité mystérieuse, fuyante, toujours à conquérir. La liberté est dangereuse, dure à vivre autant qu'exaltante. Nous devons marcher vers cette lutte, péniblement, mais résolument, certains d'avance de notre défaillance sur un si long chemin.

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0: Elle a 34 ans, elle n'est pas mariée. Ma fille, fortunée, pourtant elle est belle. Une fois le directeur de vacances il est venu, il m'a dit, Madame Sarfati, vous voulez pas qu'on prenne la petite, on l'envoie au kibbutz, elle va travailler un peu, elle va s'amuser beaucoup, et si Dieu veut, on la marie. 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Qu'est-ce qu'on n'a pas fait de l'envoyer? 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